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6: C'est quand même assez incroyable comment le temps passe vite. Déjà rendu à jeudi, on est le 14 mai à 20h26, c'est les 6h précises. T'es de bonne humeur, t'es en pleine forme. Alors, Danny Côté qui va vous réveiller de belle façon, vous offrant que le meilleur de la musique, avec bien sûr plein de bons sujets pour agrémenter votre matinée. Et pour certaines personnes en plus, aujourd'hui, jour de paye pour d'autres, c'est la dernière de la semaine. Toi qui fais des semaines de 4 jours. Hey, t'es vraiment choyé, t'auras un week-end de 4 jours. Match numéro 5, ce soir opposant les Sabres face à nos Canadiens. Donc, on envoie plein d'ondes positives pour les hommes de Martin Saint-Louis qui repartent avec la victoire sous le bras, qu'ils prennent les devants dans cette série de la LNH. Météo maintenant à Mégantic, de la pluie pour aujourd'hui avec 14. Également des averses attendues pour ce soir et cette nuit avec 9. Demain, alternance de soleil de nuages avec 19. Et vous savez que pour le prochain week-end, week-end de 3 jours, week-end congé des Patriotes. Alors, samedi, soleil 23. Dimanche, soleil 20. Et pour lundi, alternance soleil les nuages, maximum de 21. Tu dis, hey, tu trompes-tu, Danny? La réponse est non. Un week-end malade côté température. Depuis tant qu'on attendait ça, on le prend et on le prend puis on ne chiale pas. Vraiment pas. 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Alors, ce matin, le mercure indique présentement 7. Celle qui ouvre votre émission matinale préférée ce matin, bien, collabore avec certaines chansons sur le collectif Classe Moyenne. Voici Ariane Simard avec Traverser les saisons.

Alors, Nancy et Chris qui forment le duo Aïe Cobaye et qui viennent de chanter « Vivre ma vie » dans votre jeudi matin. Comment ça se passe? Vous êtes présentement sur la route pour vous rendre au travail. Soyez prudents. Vous êtes déjà en mode travail, tout comme moi. Ben, on lâche pas, parce que peut-être que tu vas terminer plus tôt. Oh, pour partir peut-être en mode week-end avant tout le monde, ou encore t'es présentement autour de la table à prendre un bon déjeuner bien branché à l'une ou l'autre de nos quatre fréquences, ou encore tu nous écoutes également via notre site Internet ou encore les différentes applications qui existent pour entendre ta radio préférée. Road trip, place à Marie-Pierre Gamache.

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1: Jusqu'à 9h, c'est ton Country Club édition de ce jeudi. On s'en va tranquillement pas vite vers un long week-end de 3 jours. Ça va nous faire du bien, le fameux long week-end du congé des Patriotes. Alors, c'est Marie-Pierre Gamache qui était en vedette dans tes haut-parleurs avec Road Trip. C'est présentement en cours le Festival de Cannes et pour l'occasion, ben, hier soir, on a bien sûr fait un bel hommage à la franchise à succès Rapide et Dangereux. Tu dis, oh my God, oui, ça me rappelle tellement de souvenirs, Rapide et Dangereux. Hein, c'est bien sûr une franchise hyper, hyper populaire pour les fans de char, comme on dit en bon québécois. Et pour l'occasion, bien, hier soir, pour fouler, bien sûr, le tapis rouge pour rendre un bel hommage à cette franchise américaine. Donc, Vin Diesel et Michel Rodriguez étaient présents sur place pour, bien sûr, revivre ce beau moment-là de l'époque d'il y a 25 ans, de regarder à nouveau le premier film de Rapide et Dangereux. Pour l'occasion également, on avait bien sûr fait appel au service de la fille de Paul Walker, l'ex-star de la franchise décédée dans un accident de voiture en 2013. Alors, c'est quand même une belle petite pensée envers, bien sûr, la fille de l'ex-star du cinéma américain. Mais également, je vais t'apprendre une grande nouvelle. On prépare la franchise numéro 11 de Rapide et Dangereux. On est présentement en plein tournage. Là, tu te dis, ben, quand ça pourrait sortir sur nos écrans de cinéma? On ne sait pas encore, du moins pour le moment, mais c'est toujours en plein tournage présentement. Tu te dis, oh my God, il y en a donc ben des franchises de ce film Rapide et Dangereux. Ben oui, c'est toujours aussi populaire film après film. Donc voilà pour les dernières nouvelles. On a rendu un bel hommage hier au Festival de Cannes pour la franchise américaine Rapide et Dangereux. 25 ans d'existence dans le paysage cinématographique américain. On s'en fait pas. Voici Gabriel Fredette avec Justin Roy.
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petite touche de beach country ce matin, ça fait toujours du bien. Ben oui, avec bien sûr Joémie qui a chanté pour le pire à ne pas manquer bien tantôt à compter de 17h le top 3. Le top 3, c'est quoi? On vous propose les trois chansons qui auront été les plus demandées par vous, tripeux, tripeuses de bonne musique country partout à travers la province. Bon réveil au son de la meilleure musique country. Voici Gis Mongeon avec une autre raison de boire.

0: Cette chanson se retrouve sur son premier album qui a pour titre Hangover. Alors, c'est Fred Dionne qui a chanté à Nashville. Puis en parlant toujours de Fred, ben, nous a proposé, lui, à la fin du mois de janvier, un plus récent album, un troisième déjà en carrière pour lui, donc qui a pour titre L'Escale et qui est présentement en vente sur toutes les bonnes plateformes. Puis en plus, il nous prépare un autre album pour cet automne. Oh, c'est un gars qui est vraiment très, très, très productif dans le domaine de la musique folk country au Québec. On l'aime tellement, Fred Dionne. As-tu regardé, toi, en début de semaine, la grande finale de l'émission American Idol? Pour l'occasion, on avait invité un groupe de marque, la formation Motley Crue, et pour l'occasion, elle a bien sûr performé avec eux, la chanteuse américaine Carrie Underwood. Quelle performance qui a vraiment enflammé le web, c'est assez incroyable. Et là, certaines rumeurs disent présentement que peut-être que Carrie Underwood pourrait faire maintenant un tournant musical pour faire maintenant du rock ou encore du heavy metal. Ben voyons donc, calmez-vous les ardeurs sur le web là. Simple collaboration comme ça pour triper avec son groupe préféré Motley Crue pour Carrie Underwood. Elle fera pas un tournant musical. Ben voyons donc, ça se peut pas. Ça se peut pas. Elle est présentement au repos là. C'est la coule douce. Une belle année sabbatique grandement méritée pour notre chère Carrie Underwood. C'est des fausses rumeurs qui circulent présentement sur le web. On s'informe, on se jase détails de la météo parce que les nouvelles sont bonnes pour le long week-end du congé des Patriotes. Et au détour, Doug Saint-Louis ouvre la balle avec rien à battre.
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5: Bon jeudi, ici Louis-Philippe Arnoirel. Le premier ministre Mark Carney dévoile aujourd'hui sa stratégie en matière d'électricité propre. Il a promis de présenter une feuille de route visant à doubler la capacité du réseau électrique canadien d'ici 2050. À la fin mars, le chef libéral avait annoncé que la stratégie serait publiée dans les jours suivants, mais il a fallu plus d'un mois pour finaliser le plan. Ce retard de plusieurs semaines n'aurait rien d'inquiétant selon lui, mais il aurait souhaité que le gouvernement agisse plus rapidement. Toujours à Ottawa, environ 6 200 fonctionnaires fédéraux ont déposé une demande de départ anticipée à la retraite, alors qu'il ne reste qu'un peu plus de 2 mois avant la date limite. Ce programme, lancé fin mars, s'inscrit dans le cadre des efforts du gouvernement visant à réduire les effectifs de la fonction publique. Il permet à certains employés fédéraux de prendre une retraite anticipée sans pénalité au niveau de leur pension. Environ 68 000 fonctionnaires ont reçu un avis les informant qu'ils pourraient être admissibles au programme. Au Québec maintenant, l'adoption de la loi renforçant la laïcité dans les écoles a entraîné le départ d'un nombre marginal d'employés, a soutenu hier la ministre de l'Éducation, Sonia Lebel. Elle était questionnée par la députée libérale Madoua Nika Cadet lors de l'étude des crédits budgétaires. Le projet de loi 94, adopté en octobre dernier, étend notamment l'interdiction du port de signes religieux à l'ensemble du personnel dans les écoles et dans les centres de services scolaires. Une clause de droit acquis existe pour tous ceux ayant été embauchés avant le 19 mars 2025. Et pour terminer, une juge de l'Alberta a rejeté hier une requête visant à la séparation de la province, estimant qu'Edmonton avait l'obligation de consulter les Premières Nations. La juge Shaina Leonard a déclaré que cette requête n'aurait jamais dû être déposée. Les avocats de plusieurs Premières Nations de la province avaient fait valoir que le processus de référendum et son utilisation par les indépendantistes étaient inconstitutionnels. C'est ce qui complète vos actualités Arsenal Média. Passez une bonne journée sur nos ondes.
6: Météo. De la pluie pour aujourd'hui avec un mercure qui va atteindre 14. Toujours des averses attendues pour ce soir et cette nuit avec 9. Demain, alternance de soleil de nuages avec 19. Et samedi, dimanche, deux belles journées sous le soleil avec 23 et 20 degrés.

seront de retour au Québec à la fin du mois de mai pour une grande série de concerts. On les aime et on les aime tellement. Donc, pour connaître leur prochaine date de prestation sur scène, va faire un détour via leur site internet lesgarsdunord.com. Alors, c'est eux qui viennent de chanter leur bombe de l'heure. Je m'en vais par là. Le samedi 6 juin prochain, vous avez rendez-vous à Lac Drolet pour la présentation de la saison des artisans édition 2026. Sera lieu ce beau salon-là au centre communautaire au 685 rue principale entre 9h et 16h. Alors sur place, beaucoup d'artisans et d'artisanes qui ont bien sûr confectionné de beaux objets qui seront mis en vente à notre grand bonheur en tant que consommateurs. Et c'est le fun d'encourager des artistes également de chez nous, des artisans artisanes de chez nous. Donc ça se passe la saison des artisans 2026 à Lac Drolet au centre communautaire le samedi 6 juin prochain de 9h à 16h. Et si vous avez besoin de plus amples renseignements, bien contactez Mme Rachel Nadeau au rchlnadeau@gmail.com, collaboration en plus de Hit Country 106.7. T'es en plein cœur d'une super séquence et demain, journée importante pour mon prochain invité parce qu'il va faire le lancement d'une toute nouvelle chanson. C'est vraiment très et très très bon, je vous le dis. Voici maintenant sa plus récente Au bout de la ligne. Voici Alexandre Junior Meunier à Hit Country 106.7.

0: tiré de son deuxième album. Alors, c'est Phil et G. Smith qui vient de chanter toujours la même histoire. Et certains vont dire, oh, c'est un peu la même affaire que présente-toi depuis un certain temps. Hit Country, c'est toujours la même musique. Ah, que voulez-vous de faire des petits changements à la programmation musicale de votre radio Hit Country? Voici Philippe Tremblay avec Paul Bière.
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0: La portion à 6 à 7 de ton jeudi à matin a été complétée par Philippe Tremblay avec Fond de bière et prochaine présence sur scène pour lui. Ben, ça va se faire le 5 juin prochain. Donc, il va se produire à Laurier Station. Et par la suite, également un passage ici à Sainte-Marie le 13 juin dans le cadre du Festival sportif des Jardins. Ben oui, il y a beaucoup de sportifs et sportives en Beauce qui sont en vedette au défi Festival sportif. Aussi, un passage dans son coin de pays à la Malbaie pour fêter la fête du Canada le 1er juillet prochain. Aussi, un passage, je vous rappelle, à Saint-Victor dans le cadre des festivités Western. Sa performance est attendue le 24 juillet prochain. Puis également plusieurs dates à son agenda partout à travers la province, mais également fait important pour notre cher Philippe Tremblay. Donc, il a lancé depuis hier une toute nouvelle chanson qui a pour titre « Rien que toi puis moi ». Alors, c'est présentement en vente sur toutes les bonnes plateformes. Celui qui a campé pendant plusieurs années le rôle de Quasimodo dans la comédie musicale Notre-Dame de Paris. Là, vraiment, la cote. Là, tu la vois également pour un gars de 21 ans. C'est assez capoté, donc on l'aime tellement. Philippe Tremblay, qu'on s'est offert au courant des dernières minutes. Et ça passe vite le temps. Quelques minutes nous séparent déjà de 7 heures. Quelques messages, on s'informe et au détour, la meilleure musique country 100% garantie.
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2: Bon jeudi, ici Louis-Philippe Arnoirel. Le premier ministre Mark Carney dévoile aujourd'hui sa stratégie en matière d'électricité propre. Il a promis de présenter une feuille de route visant à doubler la capacité du réseau électrique canadien d'ici 2050. À la fin mars, le chef libéral avait annoncé que la stratégie serait publiée dans les jours suivants, mais il a fallu plus d'un mois pour finaliser le plan. Ce retard de plusieurs semaines n'aurait rien d'inquiétant selon lui, mais il aurait souhaité que le gouvernement agisse plus rapidement. Toujours à Ottawa, environ 6200 fonctionnaires fédéraux ont déposé une demande de départ anticipée à la retraite, alors qu'il ne reste qu'un peu plus de deux mois avant la date limite. Ce programme, lancé fin mars, s'inscrit dans le cadre des efforts du gouvernement visant à réduire les effectifs de la fonction publique. Il permet à certains employés fédéraux de prendre une retraite anticipée sans pénalité au niveau de leur pension. Environ 68 000 fonctionnaires ont reçu un avis les informant qu'ils pourraient être admissibles au programme. Au Québec maintenant, l'adoption de la loi renforçant la laïcité dans les écoles a entraîné le départ d'un nombre marginal d'employés, a soutenu hier la ministre de l'Éducation, Sonia Lebel. Elle était questionnée par la députée libérale Madoua Nika Cadet lors de l'étude des crédits budgétaires. Le projet de loi 94, adopté en octobre dernier, étend notamment l'interdiction du port de signes religieux à l'ensemble du personnel dans les écoles et dans les centres de services scolaires. Une clause de droit acquis existe pour tous ceux ayant été embauchés avant le 19 mars 2025. Et pour terminer, une juge de l'Alberta a rejeté hier une requête visant à la séparation de la province, estimant qu'Edmonton avait l'obligation de consulter les Premières Nations. La juge Shaina Leonard a déclaré que cette requête n'aurait jamais dû être déposée. Les avocats de plusieurs Premières Nations de la province avaient fait valoir que le processus de référendum et son utilisation par les indépendantistes étaient inconstitutionnels. C'est ce qui complète vos actualités Arsenal Média. Passez une bonne journée sur nos ondes.
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10: Alors, deuxième heure de votre Country Club en ce jeudi matin. Alors, je suis en place jusqu'à 9h pour mettre un peu de soleil dans votre jeudi matin. Toi qui es présentement en mode travail, tu es présentement sur la route ou encore en jour de congé. Merci beaucoup de nous faire confiance. Et journée importante également ce soir pour le Canadien. Yes, yes, yes. Match numéro 5 opposant les Sabres face, bien sûr, aux Canadiens. Alors, il faut qu'ils prennent les devants ce soir, le Canadien. Donc, on leur envoie plein d'ondes positives pour les hommes de Martin Saint-Louis. Météo maintenant pour Mégantic, de la pluie pour aujourd'hui avec un maximum de 14. Également des averses attendues pour ce soir et cette nuit avec 9. Demain, alternance sol et nuages avec 19. Et vous savez que pour le prochain week-end, week-end de 3 jours, on le prend. Long week-end du congé des Patriotes. Alors samedi, soleil 23. Dimanche, soleil 20. Et lundi, alternance sol et nuages avec 21. On ne peut pas se plaindre pour les prévisions à long terme. Mais ce qui reste à savoir, c'est qu'il faut que ça soit comme ça tout le temps, là. Faut pas que ça change. Vraiment et vraiment pas. Depuis le temps qu'on attend cette belle vague de chaleur-là, on va le prendre avec grand bonheur. 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Alors, ce matin, le mercure indique présentement 8. 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Alors, il nous chante Sleepless in a Hotel Room. Voici Luke Combs.

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1: Tantôt, entre 9 et 10 également, on te propose la même formule. Entre 13 et 14 heures, on t'offre une heure de musique sans pub qu'on appelle chez nous à 3600 secondes de country. Alors, les Rod Swamp qui étaient en vedette dans votre country club avec une frette. Eh bien, vous rappelez-vous de ça à la chaîne spécialisée à Canal V à l'époque, il y a 25 ans, la célèbre émission de Renaud Déco, Décor ta vie, animée par Saskatchewan et bien sûr l'entrepreneur général Jean-François Harel. Eh bien, on va célébrer en grand à partir de la semaine prochaine, toujours à la chaîne spécialisée Canal V, le retour de cette célèbre émission mythique, toujours animée par les deux comparses de l'époque d'il y a 25 ans, ben oui, Saskatchewan et bien sûr Jean-François Harel. Et pour l'occasion, ben ce sera pas un budget de 1000$ qu'on va avoir pour l'édition 2026, 25 ans plus tard, ben là, on a augmenté les coûts, hein, quand même, parce que ça a augmenté également les coûts de rénovation, donc on a un budget maintenant de 3000$ pour effectuer la rénovation de votre chambre à coucher ou encore de votre salle de bain, de votre cuisine. Bien sûr, avec bien sûr les bons conseils des décorateurs, décoratrices qui vont accompagner Saskatchewan et Jean-François Harel. 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Hey, ça rappelle tellement et tellement de souvenirs. Voici maintenant Luke Bryan à Hit Country. Bon jeudi.

surveiller à compter du 5 juin prochain. C'est un vendredi qui va bien sûr lancer cette toute nouvelle chanson « Si j'avais su » avec une touche davantage maintenant de pop dans son futur. Et tu dis « Ah ouais, Francis de Grandpré avec de la pop, un peu à la genre Josh Ross. » Donc « Bang Bang », c'est Francis de Grandpré qui était en vedette au courant des dernières minutes dans cette super séquence dans votre Country Club. Ils seront partout à travers le Québec dans plusieurs festivals, tous genres confondus. Voici Nirvana avec les deux frères.

0: Yes, c'est notre super séquence de compléter dans votre jeudi matin avec Laurence Saint-Martin avec Premier Rodéo, collaboration avec Adamo. Puis en parlant toujours de Laurence, ben, elle nous a proposé un tout nouvel album depuis le vendredi 8 mai dernier. Alors, c'est présentement en vente sur toutes les bonnes plateformes également. On pourra l'avoir performé dans certains festivals country un peu partout à travers la province. Je vous jase maintenant with Parker McCollum, ce jeune chanteur de la relève country américaine qui a vraiment la cote, qui sera bien sûr papa pour la deuxième fois au courant de la fin de l'été 2026. On sait qu'il est maintenant papa d'un beau petit garçon âgé maintenant de 2 ans, Major Renzi Tyler McCollum. La grossesse de sa conjointe, ça va très très bien, mais également aussi qu'on se rappelle que Parker McCollum est présentement en grande tournée, donc il va mettre une pause sur sa tournée américaine le temps de quelques semaines pour bien sûr savourer le moment présent avec l'arrivée de son nouveau poupon. Donc bien sûr, mais là il se casse pas mal la tête, lui et elle, à savoir quel nom qu'on va donner à notre deuxième garçon. Et ça, c'est quand même pas toujours évident. Puis là, les deux comparses ne s'entendent pas sur le prénom qu'on va donner sur le deuxième garçon qui va se joindre à la famille de Parker McCollum. Donc, voilà. De trouver un consensus, il a dit en entrevue au courant des dernières heures sur le web, que des fois, ça mène quand même des conversations assez houleuses, mais il n'y a pas vraiment de chicane, on ne se tire pas les cheveux, mais quand même, de trouver un nom que les deux vont aimer en tant que parents, c'est quand même pas toujours évident. Donc, si jamais vous avez des idées de futurs noms du futur garçon de Parker McCollum, alors allez lui écrire sur les réseaux sociaux. Sait-on jamais, ça pourrait être votre choix qu'il pourrait choisir. On s'informe, on se jase, détails de la météo et au détour, c'est un Ben qui va conclure l'édition numéro 5 de l'Assaut à Montréal. Présenté au Parc Jean-Drapeau les 15 et 16 août prochain. La performance est attendue le dimanche, le 16, à compter de 21h30. Mumford & Sons ouvre la prochaine séquence avec leur bombe Here.
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3: Bon jeudi, ici Louis-Philippe Arnoirel. Le premier ministre Mark Carney dévoile aujourd'hui sa stratégie en matière d'électricité propre. Il a promis de présenter une feuille de route visant à doubler la capacité du réseau électrique canadien d'ici 2050. À la fin mars, le chef libéral avait annoncé que la stratégie serait publiée dans les jours suivants, mais il a fallu plus d'un mois pour finaliser le plan. Ce retard de plusieurs semaines n'aurait rien d'inquiétant selon lui, mais il aurait souhaité que le gouvernement agisse plus rapidement. Toujours à Ottawa, environ 6200 fonctionnaires fédéraux ont déposé une demande de départ anticipée à la retraite, alors qu'il ne reste qu'un peu plus de 2 mois avant la date limite. Ce programme, lancé fin mars, s'inscrit dans le cadre des efforts du gouvernement visant à réduire les effectifs de la fonction publique. Il permet à certains employés fédéraux de prendre une retraite anticipée sans pénalité au niveau de leur pension. Environ 68 000 fonctionnaires ont reçu un avis les informant qu'ils pourraient être admissibles au programme. Au Québec maintenant, l'adoption de la loi renforçant la laïcité dans les écoles a entraîné le départ d'un nombre marginal d'employés, a soutenu hier la ministre de l'Éducation, Sonia Lebel. Elle était questionnée par la députée libérale Madouanika Cadet lors de l'étude des crédits budgétaires. Le projet de loi 94, adopté en octobre dernier, étend notamment l'interdiction du port de signes religieux à l'ensemble du personnel dans les écoles et dans les centres de services scolaires. Une clause de droit acquis existe pour tous ceux ayant été embauchés avant le 19 mars 2025. Et pour terminer, une juge de l'Alberta a rejeté hier une requête visant à la séparation de la province, estimant qu'Edmonton avait l'obligation de consulter les Premières Nations. La juge Shaina Leonard a déclaré que cette requête n'aurait jamais dû être déposée. Les avocats de plusieurs Premières Nations de la province avaient fait valoir que le processus de référendum et son utilisation par les indépendantistes étaient inconstitutionnels. C'est ce qui complète vos actualités Arsenal Média. Passez une bonne journée sur nos ondes.
4: Météo. De la pluie pour aujourd'hui et jeudi à Mégantic avec un mercure qui va atteindre 14. Toujours de la pluie attendue pour ce soir et cette nuit avec 9. Demain, alternance de soleil de nuages avec 19 et soleil pour samedi dimanche avec 23 et 20 degrés.

0: On les adore tellement au 106.7. Le Blowbridge Band qui viennent de chanter leur bombe, une autre histoire. Est-ce que des gens qui adorent faire de la course à pied, comme c'est présentement, la grande tendance, la réponse est oui. Donc, je vous donne rendez-vous le 14 juin prochain pour le fameux marathon du Mont Mégantic, 5e édition qui attire les foules de partout à travers la province. Tu peux le faire soit à la course ou encore à la marche. Plusieurs distances qui vous sont proposées, comme par exemple du 2,5 km au mythique, 42 km à faire en équipe ou encore en solo. Quand même, c'est assez capoté, merci. Sur un site enchanteur, on se le cachera pas, le Mont Mégantic. Donc, ça se passe le marathon du Mont Mégantic le 14 juin prochain. Donc, c'est maintenant le temps d'aller vous inscrire dès maintenant en vous rendant via leur site internet courseennature.com, section bien sûr marathon du Mont Mégantic. Alors, allez faire votre inscription dès maintenant pour participer à ce bel événement d'envergure auquel la marche ou encore la course sera en vedette pour le marathon du Mont Mégantic le 14 juin prochain. Demain, journée importante pour le prochain band. Ils vont lancer officiellement une toute nouvelle chanson sur toutes les bonnes plateformes. Voici un de leurs grands hits, Hit the Jukebox. Voici The Walt Palominos.
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Il sera de passage au fait que performance attendue sur les plaines d'Abraham le 19 juillet prochain. Est-ce que vous y serez pour voir la performance de l'excellent Jelly Roll qui était en vedette à Hit Country avec sa méga bombe Heart of Stone? On conclut la passant 7 à 8 de votre jeudi matin avec Dave Armeau.

0: Auteur, compositeur, interprète Dave Armour qui a chanté Debout à la fin et a surveillé à compter de cet automne. Eh bien, Dave Armour va nous proposer un tout nouvel album. Donc, il est présentement en grand processus d'enregistrement. Alors, tu dis à quoi ça pourrait ressembler musicalement parlant son futur album? Ben, on garde toujours la même lignée gagnante comme il le fait toujours si bien, un peu de folk country dans sa musicalité. Donc, Dave Armour qui était en vedette. Est-ce que tu as regardé au courant des derniers jours et des dernières semaines à la chaîne spécialisée Série Plus la série Annie et Joey qui remporte un important succès côté cote d'écoute. À la grande surprise justement de la chaîne spécialisée Série Plus, on ne s'attendait vraiment pas à ça. On sait qu'ils doivent bien sûr produire année après année une série québécoise. Donc, on a bien sûr mis au monde cette belle série qui met en vedette deux comédiens bien connus dans plusieurs séries québécoises. Donc, les réactions sont très, très bonnes. Un baume pour notre cœur en tant qu'être humain sur la planète, semble-t-il, d'après les critiques qu'on peut lire dans les différents quotidiens cette semaine. Donc, à regarder encore, à revoir à votre grand bonheur les fans de la série québécoise Annie et Joey qui est présentement présentée à la chaîne spécialisée Série Plus qui bat des records de cote d'écoute. Alors bravo, bravo pour ce bel exploit. On s'informe au détour de ces quelques messages.
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5: Bon jeudi, ici Louis-Philippe Arnoirel. Le premier ministre Mark Carney dévoile aujourd'hui sa stratégie en matière d'électricité propre. Il a promis de présenter une feuille de route visant à doubler la capacité du réseau électrique canadien d'ici 2050. À la fin mars, le chef libéral avait annoncé que la stratégie serait publiée dans les jours suivants, mais il a fallu plus d'un mois pour finaliser le plan. Ce retard de plusieurs semaines n'aurait rien d'inquiétant selon lui, mais il aurait souhaité que le gouvernement agisse plus rapidement. Toujours à Ottawa, environ 6200 fonctionnaires fédéraux ont déposé une demande de départ anticipée à la retraite, alors qu'il ne reste qu'un peu plus de 2 mois avant la date limite. Ce programme, lancé fin mars, s'inscrit dans le cadre des efforts du gouvernement visant à réduire les effectifs de la fonction publique. Il permet à certains employés fédéraux de prendre une retraite anticipée sans pénalité au niveau de leur pension. Environ 68 000 fonctionnaires ont reçu un avis les informant qu'ils pourraient être admissibles au programme. Au Québec maintenant, l'adoption de la loi renforçant la laïcité dans les écoles a entraîné le départ d'un nombre marginal d'employés, a soutenu hier la ministre de l'Éducation, Sonia Lebel. Elle était questionnée par la députée libérale Madoua Nika Cadet lors de l'étude des crédits budgétaires. Le projet de loi 94, adopté en octobre dernier, étend notamment l'interdiction du port de signes religieux à l'ensemble du personnel dans les écoles et dans les centres de services scolaires. Une clause de droit acquis existe pour tous ceux ayant été embauchés avant le 19 mars 2025. Et pour terminer, une juge de l'Alberta a rejeté hier une requête visant à la séparation de la province, estimant qu'Edmonton avait l'obligation de consulter les Premières Nations. La juge Shaina Leonard a déclaré que cette requête n'aurait jamais dû être déposée. Les avocats de plusieurs Premières Nations de la province avaient fait valoir que le processus de référendum et son utilisation par les indépendantistes étaient inconstitutionnels. C'est ce qui complète vos actualités Arsenal Média. Passez une bonne journée sur nos ondes.
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0: Excellent jeudi matin pour certaines personnes, c'est jour de paix. Pour d'autres, c'est la dernière de la semaine avant de partir en mode week-end. En plus, hey, chanceux, chanceuse, toi qui fais des semaines de 4 jours, ben, au beau week-end de 4 jours qui s'approche à toi, chanceux et chanceuse. Et aussi, bien, ce soir, match important pour les Canadiens. Oui, oui, oui. Match numéro 5 opposant toujours les Canadiens face aux Sabres. Donc, la performance sur la glace est attendue ce soir à compter de 19h. Donc, on envoie plein, plein d'ondes positives pour les hommes de Martin Saint-Louis. Alors, prévision de la météo maintenant à Mégantic. De la pluie pour aujourd'hui avec 14. De la pluie également pour ce soir et cette nuit avec 9. Demain, un beau vendredi qui nous attend avec alternance de soleil de nuages avec 19. Et vous savez que c'est un week-end de 3 jours qui s'en vient. Oh, alors, samedi, soleil 23. Dimanche, soleil 20. Et lundi, alternance de soleil de nuages avec 21. Depuis le temps qu'on attendait ça, là, un beau week-end de 3 jours avec une belle dose de chaleur. On le prend. 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Alors ce matin, le mercure indique présentement 8. Et là, sur son corps, un tatou qui a été raté par son tatoueur. Hey, ça, c'est pas le fun à avoir ça sur son corps. Alors, il nous chante son hit Woman. Voici maintenant Kane Brown.

Vince Lemire qui a chanté son gros hit de l'heure chez nous à la bonne place, c'est jusqu'à 9. C'est ton réveil préféré qui a pour nom le Country Club. Ce sera présenté à compter de ce dimanche sur la plateforme Prime Video, bien sûr. La présentation des ACMA Awards, un gala qui récompense la musique country américaine animée par, bien sûr, l'incomparable Shania Twain qui a sorti une toute nouvelle chanson hier qui a pour titre Dirty Rosie et Oh Boy, hein? C'est pas sa meilleure, dois-je vous avouer. En tout cas, OK, on parlera pas de ça ce matin. On parlera trop des artistes qui vont en performer ce dimanche pour les ACMA Awards. Entre autres, notons la performance de Avery Hanna, Blake Shelton, également Cody Johnson, Dan Enche, Ayla Langley, Jordan Davis, Casey Musgrave, Kane Brown, Lainey Wilson, Leanne Womack, Little Big Town, Miranda Lambert, Parker McCollum, Riley Green, The Redley Strauss, Thomas Rhett, Tucker Wetmore et Zach Top. Tu dis, oh my God, toute la colonie artistique country est réunie au même endroit. Ben, tout à fait d'accord avec vous autres. Ça va être quand même un show assez grandiose qui sera présenté quand même, comme je vous disais, sur la plateforme Prime Video, qui rejoint quand même à travers le monde 240 pays. Donc, on se le cachera pas. Il y a de la pression sur les épaules pour l'animatrice des ACMA Awards, Shania Twain. Bon jeudi au son de la meilleure musique country. Voici Happen to Me, le hit de l'heure de Russell Dickerson.

meilleur de la musique country, ben c'est chez nous que vous l'entendez. Chris Stapleton qui a chanté Starting Over. On est à l'aube en plus de ce long week-end du congé des Patriotes. Donc, lundi, programmation week-end, il n'y aura pas de la présentation du Country Club. Donc, c'est Sylvain Caron qui va être avec vous autres entre 7h et midi. Et Manon Bisson entre midi et 18h. Là, tu te dis, hein, Danny, t'es en congé? Ben oui, on m'a donné congé pour l'occasion. Pour lundi prochain, j'en reviens pas. On prend, voici Jonathan Wood.

0: pour une fois.
1: À quelques minutes déjà de 8h30, c'est la plus récente de Jonathan Hood avec Saïra. Il a fait bien sûr un détour cette semaine par le Country Club pour nous la présenter en grande périmeur. Elle est présentement en grande tournée américaine qui fonctionne à plein régime. En parlant de la tournée Cloud Number 9, mettant en vedette la talentueuse Megan Maroney. Vous savez en plus que sa couleur préférée à Megan, c'est la couleur rose. Elle adore en plus tout ce qui brille, les fameux glitters, hein, pour vous les filles, vous capotez là-dessus. Alors voilà, ben c'est maintenant comme rendu la grande tendance. Elle demande à ses fans féminins d'arriver à son spectacle avec plein de glitter et la couleur rose qui est vraiment en vedette. Elle a pris une photo dernièrement d'un spectacle pour elle du côté du Texas, de voir toutes les cowgirls habillées en rose avec plein de glitter, de lumière, avec des bottes en rose, avec également un chapeau de cowboy rose, des tops, des t-shirts, des chemises. C'est assez incroyable. Là, c'est vraiment comme la grande tendance de l'heure lorsque tu vas voir un show mettant en vedette Megan Maroney. Faut que tu portes le rose. Et même maintenant, c'est rendu la même chose pour les cowboys maintenant. Ils arrivent là-bas, aller voir le show de Megan avec une chemise rose, encore un t-shirt rose. Ben oui, faut pas avoir peur de ça. Donc voilà, on suit la grande tendance à la demande de la chanteuse Megan Maroney, qui est partie maintenant d'une nouvelle mode dans le domaine de la musique country. On s'informe, on se jase, détails de la météo et au détour, il est toujours en pleine tournée mondiale. Il nous chante And Coming Back avec Post Malone. C'est Morgan Wallen qui ouvre le bal au détour de ces quelques messages.
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7: Bon jeudi, ici Louis-Philippe Arnoirel. Le premier ministre Mark Carney dévoile aujourd'hui sa stratégie en matière d'électricité propre. Il a promis de présenter une feuille de route visant à doubler la capacité du réseau électrique canadien d'ici 2050. À la fin mars, le chef libéral avait annoncé que la stratégie serait publiée dans les jours suivants, mais il a fallu plus d'un mois pour finaliser le plan. Ce retard de plusieurs semaines n'aurait rien d'inquiétant selon lui, mais il aurait souhaité que le gouvernement agisse plus rapidement. Toujours à Ottawa, environ 6 200 fonctionnaires fédéraux ont déposé une demande de départ anticipée à la retraite, alors qu'il ne reste qu'un peu plus de 2 mois avant la date limite. Ce programme, lancé fin mars, s'inscrit dans le cadre des efforts du gouvernement visant à réduire les effectifs de la fonction publique. Il permet à certains employés fédéraux de prendre une retraite anticipée sans pénalité au niveau de leur pension. Environ 68 000 fonctionnaires ont reçu un avis les informant qu'ils pourraient être admissibles au programme.

0: Au Québec maintenant, l'adoption de la loi renforçant la laïcité dans les écoles a entraîné le départ d'un nombre marginal d'employés, a soutenu hier la ministre de l'Éducation, Sonia Lebel. Elle était questionnée par la députée libérale Madoua Nika Cadet lors de l'étude des crédits budgétaires. Le projet de loi 94, adopté en octobre dernier, étend notamment l'interdiction du port de signes religieux à l'ensemble du personnel dans les écoles et dans les centres de services scolaires. Une clause de droit acquis existe pour tous ceux ayant été embauchés avant le 19 mars 2025. Et pour terminer, une juge de l'Alberta a rejeté hier une requête visant à la séparation de la province, estimant qu'Edmonton avait l'obligation de consulter les Premières Nations. La juge Shaina Leonard a déclaré que cette requête n'aurait jamais dû être déposée. Les avocats de plusieurs Premières Nations de la province avaient fait valoir que le processus de référendum et son utilisation par les indépendantistes étaient inconstitutionnels. C'est ce qui complète vos actualités Arsenal Média. Passez une bonne journée sur nos ondes.
1: Météo. C'est des averses aujourd'hui à Mégantic avec un maximum de 14. Toujours de la pluie attendue pour ce soir et cette nuit avec 9. Demain, alternance de soleil et de nuages avec 19. Et pour samedi dimanche, deux belles journées à 100% soleil avec 23 et 20 degrés. 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

Chanteuse des îles de la Madeleine, Ariane Nadeau, qui a chanté « Toune de région », encore une bonne quinzaine de minutes à passer ensemble, et par la suite, on t'offre une heure de musique sans pub. Vous savez que prochainement, bien Jason Aldean et Luke Bryan vont partir en mode tournée le temps de 7 concerts exclusifs aux États-Unis. Un show complètement malade auquel ces deux cow-boys en question vont bien sûr faire un show capoté ben raide avec du feu, des trucks, des chars sur la scène avec bien sûr en chantant leur méga bombe des dernières années avec bien sûr leur hit actuel qu'on vous entend pas mal ici à Hit Country. Mais là, fait assez remarquable que Luke Bryan a remarqué en parlant bien sûr à côtoyer depuis un certain temps pas mal pour la mise en scène de leur prochain spectacle, Jason Aldean, c'est qu'il a constaté que Jason, c'est un grand consommateur de whisky. Puis là, tu comprends bien des affaires parce que tu te dis, mais c'est vrai, parce que dans plusieurs titres de ses chansons, il parle tout le temps de whisky. Donc, c'est sa boisson préférée à Jason Aldean, le whisky, comparé à Luke Bryan. Lui, il adore prendre de la margarita. Ah! Mais quand même, est-ce que vous partez peut-être une bière ou encore une marque de whisky à leur effigie, sait-on jamais, pour l'occasion, pour leur grande tournée américaine, mais du moins... Il a constaté qu'il en prenait pas mal à chaque rencontre, des petits verres de whisky. Notre cher Jason Aldean, mais c'est pas un alcoolique pour autant. Ben non, il adore ça, se faire plaisir. Puis c'est correct, hein? La vie passe tellement et est tellement vite. Bon jeudi matin. Il nous chante maintenant Love You Back. Voici Lady Hate.

Alors, c'est Yann Cyr qui a chanté la Louisiane. Et Yann Cyr, c'est le chanteur de la formation gaspésienne et qui m'aurait cru, qui seront de passage, eh bien, samedi soir à Saint-Étienne-de-Lauzon pour le Country Storm. Avec, en plus, en première partie, un chanteur également qu'on entend pas mal ici à Hit the Country, un certain Louis Bérubé. Tu dis, hey, aïe, aïe, quelle soirée assez enflammée qui nous attend à Saint-Étienne-de-Lauzon à samedi soir pour voir la performance du Ben gaspésien qui m'aurait cru. C'est leur seule présence en banlieue de la ville de Québec pour l'été 2026. Garde-fou, place au hit de l'heure maintenant de Sandrine Hébert. 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

0: Et bien voilà, toute bonne chose à une fin. Déjà rendu à la conclusion de votre Country Club de ce jeudi. Ben oui, on s'en va vers le week-end, vers le fameux long week-end qu'on attend avec impatience. Et en plus, ce qui est fort intéressant, lorsqu'on s'en va vers le long week-end, c'est que Dame Nature veut collaborer. Du moins, on se croise les doigts que ça change pas de bord, ces prévisions. On ne veut pas ça. Alors, Danny Côté qui vous salue. Alors, je vous propose dans quelques minutes, entre 9 et 10, c'est 3600 secondes de country. Moi, je reprends le contrôle de l'animation de Hit Country entre 10 et midi pour Hit Country au travail. Soyez-y tantôt.
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11: Ici Michel Scarpino, près du quart des Canadiens disent avoir refusé de se faire vacciner malgré la recommandation de leur médecin, la plupart d'entre eux craignant des effets secondaires potentiels selon un nouveau sondage. Un rapport publié aujourd'hui à l'occasion de la Journée mondiale de la vaccination examine l'attitude des Canadiens à l'égard des vaccins. Le coût des vaccins qui ne sont pas couverts par les régimes d'assurance maladie provinciaux fait aussi pencher la balance. Environ 6200 fonctionnaires fédéraux ont déposé une demande de départ anticipé à la retraite, alors qu'il ne reste qu'un peu plus de 2 mois avant la date limite. Les employés admissibles ont jusqu'au 24 juillet pour présenter une demande. Le programme s'inscrit dans le cadre des efforts du gouvernement visant à réduire les effectifs de la fonction publique. Et puis l'adoption de la loi renforçant la laïcité dans les écoles a entraîné le départ d'un nombre marginal d'employés, a soutenu hier la ministre de l'Éducation, Sonia Lebel. Le projet de loi 94 étend notamment l'interdiction du port de signes religieux à l'ensemble du personnel dans les écoles et dans les centres de services scolaires. 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
18: Alors, je vous souhaite un bon jeudi avant-midi. Bienvenue à cette première portion de Hit Country au travail pour certaines personnes. Oh, c'est jour de paye pour d'autres. Oh, c'est votre dernière de la semaine. Toi qui fais chanceux-chanceuse des semaines de 4 jours. Hey, t'auras un week-end de 4 jours à triper en plus. Et Dame Nature semble vouloir collaborer pour le long congé de la fête des Patriotes à venir pour le prochain week-end. Alors, on est ensemble jusqu'à midi pour, bien sûr, s'offrir que le meilleur de la musique avec plein de bonnes nouvelles également en ce qui concerne tes artistes préférés. Et dans quelques instants, tu vas entendre le band américain Old Dominion avec des gars tellement sympathiques. Il y en a même un là-dedans qui parle en français. Oui, oui, oui, un ancien joueur de hockey maintenant devenu musicien pour le band Old Dominion. Donc, on va les entendre dans quelques instants avec Never Be Sorry. Mais on commence, oh yeah, yeah, avec une grosse bombe d'honneur. Voici Alex Warren avec Jelly Roll qui nous chante Bloodline. Il passe un bon jeudi avant-midi chez nous.

Alors, depuis hier, il a mis au monde une toute nouvelle chanson qui est présente en vente sur toutes les bonnes plateformes. Alors, c'est Philippe Tremblay qui a chanté La Sainte Paix. On vous offre d'heure en heure et jour après jour chez nous à l'une de nos quatre fréquences que le meilleur de la musique country. Une petite dose de musique acadienne maintenant. Voici les Gars du Nord.

Ils seront de retour au Québec à compter du 27 mai prochain. Ils vont commencer leur tournée au Québec du côté du nord du Québec. Ils partent de l'Acadie pour se rendre dans le nord du Québec. Ils vont en faire du kilométrage avec leur Nord Mobile, donc les gars du Nord qui viennent de chanter Jack Murphy. Et je te rappelle en plus que tu es en plein cœur d'une super séquence. Si je te parle des Cowboys Fringants, tu te dis « Ah oui, c'est un de mes bands préférés. » Ben, t'es pas le seul ou la seule qui a trippé sur les Cowboys Fringants. Donc, Jeff Posey s'amène avec « Puisqu'il faut », mais pour l'instant, voici Jason Aldean. 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

depuis déjà 3 semaines qu'il se retrouve en République dominicaine pour une grande série de concerts sur le bord de la plage. Le chanceux Nathan Couture qui a chanté « C'est comme ça ». Et ça de retour au Québec dans quelques jours également. On pourra le voir pas mal dans le vieux Québec et dans certains restaurants-bars. Alors, avis à tous les fans de Nathan Couture. Appel manqué, voici Gab Forêt.

0: Demain, journée importante pour Gab Forêt parce que ce sera disponible sur toutes les bonnes plateformes. Son deuxième album et en plus, bien samedi soir, grosse soirée importante également pour lui. Donc, il va faire son grand lancement d'album du côté de Laurentide. Alors, Gab Forêt qui vient de conclure cette autre super séquence à quelques minutes déjà de 10h30 avec Appel manqué. OK, on s'en va d'heure en heure vers le long week-end du congé des Patriotes. On sent également l'effervescence dans l'air avec la fièvre du hockey également présent ce soir. On se jase détails de la météo et au détour la plus récente de Chabose.
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0: Météo. C'est des averses aujourd'hui à Mégantic avec 14. C'est toujours des averses attendues pour ce soir et cette nuit avec 9. Demain, alternance de soleil de nuages avec 19. Et samedi, dimanche, deux belles journées à 100% soleil avec 23 et 20 degrés. 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

Cette chanson figure sur son premier mini-album. Elle nous a offert il y a déjà 2 semaines une toute nouvelle chanson. Ça va être country rock. Tu dis, oh ouais, ben oui, un petit tournant musical qui lui fait du bien à notre chère Megan Lebel qui a chanté tout derrière dans votre radio Hit Country. Big Star, voici maintenant Claude Paquette.

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Grosse bombe de l'or qui met en vedette Zach Bryan. Voici CY. 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

à préférer, on l'adore et on l'adore tellement, va faire deux passages au Québec prochainement. Ben oui, un passage tout d'abord au mois d'août du côté de la Soupe, une deuxième performance attendue sur la scène Le Champ le vendredi 11 septembre dans le cadre du Festival Western de Saint-Tite.

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2: Eh bien, journée importante pour tout le comité organisateur de la 58e édition du Festival Western de Saint-Tite, parce que depuis 10 heures, on procède présentement en conférence de presse au dévoilement de la programmation au grand complet. Je te disais tantôt que Max McNair sera de passage justement sur la scène Le Champ, nouvelle scène qui remporte un important succès, bien sûr, les vendredis et samedis soirs, donc avec bien sûr Max McNair qui va ouvrir le tout le vendredi 11 septembre, donc présenté du 11 au 20 septembre sur un site enchanteur, le village de Saint-Tite, pour la 58e édition du Festival Western. Donc, allez faire un détour dès maintenant via leur site Internet pour connaître la programmation au grand complet, à savoir si ton ou ta chanteuse préférée sera en performance durant ces 10 jours de festivités dans ce village mythique de la Mauricie en parlant de Saint-Tite. On s'informe au détour de ces quelques messages.
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6: Ici Michel Scarpino. Le Canadien Pacifique se voit finalement exonéré de toute responsabilité dans la catastrophe ferroviaire de Lac-Mégantic. La Cour suprême refuse d'entendre la cause dans laquelle le transporteur ferroviaire était poursuivi par plusieurs intervenants, dont le procureur général du Québec et les victimes. Comme c'est son habitude, le plus haut tribunal du pays n'a pas donné les raisons de son refus d'entendre la cause. Le 6 juillet 2013, un train sans surveillance et mal immobilisé dans une pente s'est mis à rouler, dévalant la voie ferrée à une vitesse folle. La tragédie a fait 47 morts. Le premier ministre Mark Carney annonce qu'Ottawa accordera plus de flexibilité aux centrales électriques au GNL dans le cadre de sa stratégie en matière d'électricité propre. Cette stratégie vise à doubler la capacité électrique du pays d'ici 2050 et réduire les coûts énergétiques pour 70 % des ménages canadiens. Selon la stratégie, les travaux de construction coûteront plus de 1 000 milliards de dollars. Des fonds publics seront utilisés pour couvrir une partie de ces coûts. 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

Caro Laurando qui a chanté « Je marche droit » et Caro Laurando sera de passage à la première édition du Festival Country de Sainte-Séraphine présenté les 5, 6 et 7 juin prochains au camping Lac des Cyprès avec autres artistes qu'on pourra voir performer qu'on entend ici à Hit Country, entre autres la présence de Alison Daniels, Le Merle, Marlo Ben, de même que Isa Morin, Justin Burt. Il y aura eu aussi de la danse en ligne avec les Wenslow Dancers, donc ça se passe 5, 6 et 7 juin prochains au camping Lac des Cyprès, le Festival Country de Sainte-Séraphine, collaboration de votre radio. Voici Chase Beckham. 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

classique de la décennie 90, interprété au tout départ par le grand Daniel Bélanger, revisité à la manière folk country par cette chanteuse faisant partie de la relève country. Donc, Laurence Saint-Martin qui a chanté ce classique « Sèche tes pleurs » et depuis déjà le 8 mai dernier, elle nous a proposé un plus récent album qui est présentement en vente sur toutes les bonnes plateformes. Comment ça se passe dans votre jeudi sous les nuages gris? On est là pour mettre du soleil dans vos haut-parleurs. Il n'y a rien d'impossible dans une chanson country, les Delawachak.

Encore une belle demi-heure à passer avec vous autres et par la suite, je passe le flambeau à ma collègue Manon Bisson qui remplace cette semaine Jeff Routier qui est parti en mode vacances et à surveiller en plus à partir de la semaine prochaine, mardi prochain, un tout nouveau concept d'émission qui va prendre la place de Route 66. On appelle ça le lunch 100% franco, donc une heure de musique 100% francophone avec des artistes de chez nous. Donc, c'est un rendez-vous à ne pas manquer la semaine prochaine pour cette toute nouvelle émission, le lunch 100% franco. On se jase des détails de la météo et au détour, il y a une bad life. Thomas Suette avec Jordan Davis. 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
2: Météo. Alors, de la pluie aujourd'hui à Mégantic avec un maximum de 14. Des averses également pour ce soir et cette nuit avec 9. Demain, beau à vendredi à l'aube du long week-end. Alternance de soleil de nuages avec 19. Et samedi, dimanche, soleil mur à mur avec 23 et 20 degrés. 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

son premier album, Sandrine Hébert, qui a chanté comme des fous dans Hit Country au travail. Et Sandrine va faire un détour par l'une des grandes scènes du Festival du Bœuf de Inverness, présenté du 1er au 6 septembre. 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

Alors, Doug Saint-Louis qui a chanté « Rien à battre », ça commence officiellement aujourd'hui du côté de Adstock dans l'Amiante, la 16e édition du Festival des Campeurs. Donc, qu'est-ce qui vous attend côté programmation? Bien, ce soir, le fameux 5 à 7 des commanditaires. Il y aura aussi la présentation sur écran géant du match opposant les Sabres face aux Canadiens. Et également aussi la performance à compter de 20h du groupe Monochrome au Saloon. Donc, ça se passe, bien sûr, ce soir, la 16e édition du Festival des Campeurs de Adstock. Et je serai sur place demain après-midi en reportage entre 15h et 18h. 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

est toujours en pleine tournée mondiale. Peut-être un retour pour lui au Québec, sait-on jamais, peut-être pour cet automne ou encore à l'hiver 2027. Ce serait vraiment un demi-grand souhait de le revoir sur scène. Un gars que j'adore pas mal, Morgan Wallen, qui a chanté « I'm the problem ». La vérité place maintenant Alex Légaré à Hit Country au travail.

0: Quand je vous dis que le temps passe vite, une autre belle preuve, déjà la conclusion de la première portion de Hit Country au travail dans votre jeudi. Alors, Danny Côté qui va céder sa place à Manon Bisson qui est d'ailleurs en remplacement de Jeff Coutier pour Route 66. Cécile Macaron, c'est avec vous autres, lui, en après-midi, entre 14h et 17h, et Paul Chapman à compter de 17h et ça jusqu'à 19h. Bonne heure de lunch, bon jeudi, bon match de hockey ce soir pour le Canadien de Montréal qui, bien sûr, affronte les Sabres. On leur envoie plein d'ondes positives. Ben nous, on se retrouve demain matin dès 6h pour le réveil cap pour nom le Country Club. Salut et bon jeudi.
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4: Ici Michel Scarpino, le Canadien Pacifique se voit finalement exonéré de toute responsabilité dans la catastrophe ferroviaire de Lac-Mégantic. La Cour suprême a refusé d'entendre la cause dans laquelle le transporteur ferroviaire était poursuivi par plusieurs intervenants, dont le procureur général du Québec et les victimes. La députée de Chemedey, Sona Lakoyan-Olivier, a présenté ses excuses à l'Assemblée nationale après qu'un rapport accablant de la commissaire à l'éthique eût démontré qu'elle avait utilisé son bureau de comté à des fins partisanes lors de la course à la chefferie libérale. Très émotive durant son mea culpa, l'élu a reconnu sa responsabilité tout en laissant entendre qu'elle allait rester en poste. Et puis à quelques mois des prochaines élections, l'Union des municipalités du Québec met de la pression sur le gouvernement Fréchette et les autres partis politiques. Les villes dénoncent un désengagement du provincial dans les infrastructures et promettent d'avoir les politiciens à l'œil lors du prochain scrutin. 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
12: Bon jeudi midi tout le monde, bienvenue dans Route 66. On est le 14 mai, déjà rendu presque à la fin de la semaine. Puis on se le cachera pas ce stade-ci, on se mentira pas, hein? Le café, il travaille fort. La motivation aussi, puis le week-end commence tranquillement à nous faire des petits signes de loin. Pas pour rien, c'est un long week-end. Pendant la prochaine heure, on garde ça simple, efficace, du bon country, une ambiance relaxe. Ouais, juste assez d'énergie en fait pour passer à travers le dîner, surtout... Pas de réunion Teams pendant qu'on mange. Et ça, c'est déjà une victoire en soi. On passe maintenant. Route 66 est en marche et on débute avec Tim et The Glory Boys et Bloodlines.
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1: 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Marie-Ève Breton, la fondatrice de l'équitation, Marie a beaucoup fait jaser après son passage à Tout le monde en parle. Puis, je vais peut-être me faire lancer des roches, mais personnellement, j'ai pas trouvé que Guillaume Lepage et ses invités avaient manqué de respect. J'ai surtout vu ça comme de la taquinerie, puis plusieurs questions ont été tout à fait valides. Mais au-delà de tout ça, ce qu'on retient et ce qu'on devrait retenir, c'est que derrière l'équitation de Marie, il y a une femme vraiment impressionnante. Je n'insiste pas pantoute, là. Une femme suacoche, brillante, humaine, qui pense à son prochain. Et si cette entrevue permet à encore plus de Québécois, en fait, de découvrir son message et de réfléchir avant de jeter, au fond, c'est tout le monde qui va en sortir gagnant. On enchaîne avec la musique de Little Big Town.

0: Montréal. Les filles sont maintenant en grande finale de la Coupe Walter, le championnat de la Professional Women's Hockey League. Puis elles sont plus qu'à 3 matchs de soulever les grands honneurs. La série finale disputée contre la Charge d'Ottawa s'amorce ce soir à la place Belle de Laval et le match est diffusé sur RDS. Un peu partout au Québec, l'engouement est bien réel. Même le port de Québec s'est illuminé aux couleurs de la victoire pour souligner cette présence en finale avec des joueuses comme Marie-Philippe Poulin et Anne-Renée Desbiens. Montréal a tout ce qu'il faut pour ramener la Coupe à la maison. Alors, entre deux périodes du Canadien, prenez quelques minutes pour jeter un coup d'œil à cette équipe exceptionnelle et vous risquez de devenir accro assez vite. Voilà!
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0: C'est des averses. On attend quand même 5 à 10 mm mégantiques cet après-midi avec un maximum de 14. Des averses également pour ce soir, cette nuit, avec un 5 mm et un minimum de 9. Et enfin, demain vendredi...
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0: Du soleil, des nuages, à certains endroits un petit peu de pluie et un beau maximum à 19 degrés. On enchaîne maintenant avec la musique de Midnight in Montgomery avec Adam Embrick. Merci d'avoir choisi Route 66.

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2: Ce soir, 19h, les Canadiens disputent un match charnière à Buffalo. La série est égale 2-2. Puis c'est souvent le cinquième match qui fait pencher la balance. Martin Saint-Louis a brassé ses cartes après la dernière défaite. On peut donc s'attendre à quelques ajustements et à un Canadien beaucoup plus structuré dès les premières minutes. Et déjà, prenez note que la Ligue nationale a confirmé que le match de samedi au Centre Bell débutera à 20h. Bref, gros rendez-vous ce soir à 19h, go Habs go. Il faut pas non plus manquer le match de la victoire. On s'offre Dallas. Dallas Smith, en fait, and Terry Clark avec One Drink Go. Bonne heure de lunch.

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2: Eh bien, déjà la sortie qui apparaît à l'horizon? La sortie 66. Et temps pour moi de vous laisser. Merci d'avoir passé cette heure en ma compagnie. J'espère que cette pause du midi vous a permis en fait de prendre un peu d'énergie avant de replonger dans le reste de votre journée. Profitez du temps, si vous en avez, du beau temps en fait. Mettez le nez dehors, même s'il pleut. Sinon, gardez le cap, le week-end approche à grands pas. Je vous laisse avec la suite de la programmation sur Hit Country. Passez un excellent jeudi. Et nous, on se retrouve demain pour notre dernier Route 66 de la semaine.
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8: Ici Michel Scarpino. Le Canadien Pacifique se voit finalement exonéré de toute responsabilité dans la catastrophe ferroviaire de Lac-Mégantic. La Cour suprême a refusé d'entendre la cause dans laquelle le transporteur ferroviaire était poursuivi par plusieurs intervenants, dont le procureur général du Québec et les victimes. La députée de Chemédée, Sona Lakoyan-Olivier, a présenté ses excuses à l'Assemblée nationale après qu'un rapport accablant de la commissaire à l'éthique eût démontré qu'elle avait utilisé son bureau de comté à des fins partisanes lors de la course à la chefferie libérale. Très émotive durant son mea culpa, l'élu a reconnu sa responsabilité tout en laissant entendre qu'elle allait rester en poste. Et puis à quelques mois des prochaines élections, l'Union des municipalités du Québec met de la pression sur le gouvernement Fréchette et les autres partis politiques. Les villes dénoncent un désengagement du provincial dans les infrastructures et promettent d'avoir des politiciens à l'œil lors du prochain scrutin. C'était vos actualités Arsenal Média.
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3: Ici Michel Scarpino. Le Canadien Pacifique se voit finalement exonéré de toute responsabilité dans la catastrophe ferroviaire de Lac-Mégantic. La Cour suprême refuse d'entendre la cause dans laquelle le transporteur ferroviaire était poursuivi par plusieurs intervenants, dont le procureur général du Québec et les victimes. La députée de Chemedey, Sona Lacoyanne-Olivier, a présenté ses excuses à l'Assemblée nationale après qu'un rapport accablant de la commissaire à l'éthique eût démontré qu'elle avait utilisé son bureau de comté à des fins partisanes lors de la course à la chefferie libérale. Très émotive durant son mea culpa aujourd'hui, l'élue a reconnu sa responsabilité tout en laissant entendre qu'elle allait rester en poste. Et puis le Québécois Mario Lemieux a été nommé le meilleur joueur de l'histoire du hockey junior majeur lorsque la Ligue canadienne de hockey a dévoilé son classement des 50 meilleurs joueurs de tous les temps. L'ancienne gloire des voisins de Laval devance un autre grand joueur des Penguins de Pittsburgh, Sidney Crosby, ainsi que Wayne Gretzky, Connor McDavid et le Québécois Mike Bossy. C'était vos actualités Arsenal Média.
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9: C'est sous la pluie, mais on a le soleil musical à vous proposer sur votre radio du 106.7 en vous souhaitant un bon jeudi. Sylvain Caron qui vous jase. Et bien content d'ailleurs que la région et aussi notre lac Mégantic, les installations étaient en vedette dans une émission à Jeter l'ancre qui était présentée à RDS. C'est pour vous dire à quel point on a un beau coin de pays. Avec, bien sûr, série du Canadien de Montréal face aux Sabres de Buffalo. Ça se poursuit ce soir. On va surveiller ça pour vous. Et également pour aller à prochaine. Ben, au cours de la fin de semaine, il y a des spectacles qui sont présentés dans la région. Je vais vous en parler de un de façon plus particulière un petit peu plus tard tantôt. Puis aussi, le barbecue sera à l'honneur. Et je vous dirai pourquoi. Mais parlant d'honneur, la musique country est toujours là, 24 heures sur 24. Tim X s'installe au cours des prochaines. Il est en réserve musicale. Et comme d'habitude, on commence cet après-midi en force. Et c'est nul autre que Kane Brown qui nous propose sa chanson Woman, qui connaît beaucoup de succès. Ça se passe chez vous sur le 106.7.

Ben oui, embarqué sur Red Country. Et Sylvain qui vous propose la musique d'Éric Dion au cours des prochains instants. Il sera question de barbecue parce qu'il y a un petit quelque chose disponible sur des plateformes ou chez votre bon spécialiste qui pourrait vous faire passer de bon temps à nettoyer le barbecue. Ça, c'est pas toujours le fun. Mais avec ce que je vais vous parler, ça devrait être quand même pas mal mieux.

pour la plupart des amateurs, la saison du barbecue est bien commencée et ce qui est plus fatigant, peut-être tannant quelque part, c'est faire le nettoyage de son barbecue. Vous le savez, surtout lorsqu'on fait des grillades. Mais là, il y a une espèce de nouvelle brosse à barbecue. Donc, qui est portable et également autonome à batterie, là, qui vous permet de nettoyer le tout efficacement. Donc, c'est un design qui est pensé pour les amateurs de grillade, qui fait en sorte que ça nettoie les grilles encore chaudes, ça garde les mains à distance de la chaleur et sa tête en acier inoxydable et résiste et inspire confiance et très efficace pour cette fameuse brosse dont je vous parle à consulter là, sur différentes plateformes. Là, il y a des prix qui sont proposés pour brosse de barbecue électrique 3 vitesses, pour les intéressés. Et c'est pas mal nouveau sur le marché, tout ça. Et très efficace, semble-t-il. Il va falloir que je l'essaye, moi aussi. 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

On va jeter un coup d'œil tranquillement vers la fin de semaine pour les prévisions d'Environnement Canada. Ce sera à surveiller tantôt, mais là, pour l'heure, on va vous proposer la musique de Sandrine Hébert pour vous parler de la demoiselle tout de suite après sur Red Country. Un bon jeudi à vous autres.

0: très talentueuse et fille au grand cœur, Sandrine Hébert, qui va proposer un spectacle bénéfice, donc présenté à Sherbrooke. C'est des gens qui sont dans le coin pour la journée de samedi. Le spectacle est à 20h, l'ouverture des portes à 19h. Il y a des billets qui seront disponibles à l'entrée si vous êtes passage de la région. Et c'est au profit des scouts de l'érable, donc profitez justement d'un très bon spectacle énergique pour la jeune Sandrine Hébert qu'on vient d'entendre. Là, cette fois-ci, on y arrive. Détail de la météo. Owen Regling est là tout de suite après pour notre jeudi après-midi.
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0: Météo. On a des averses pour ce soir, hauteur prévue de 5 mm avec un minimum à 9 degrés. Amélioration pour demain, un peu plus de soleil à tout le moins. Quelques nuages, 40% de risque d'averse en matinée pour un maximum à 19 degrés. Mais on aura le beau soleil jusqu'à maintenant pour la fin de semaine. 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

Simon Lemay pour la pension musicale. Elles ont connu une année 2025 absolument extraordinaire. Je peux vous dire que 2026 a débuté pour les, sur les chapeaux de roue pour les deux filles de Sugar Crush qu'on vous offre maintenant en musique. On pourra parler de leur performance à venir tantôt.

0: Pour les filles, il y a un nouvel album aussi à venir. Un lancement d'album qui est prévu au mois de juillet pour les deux filles de Sugar Crush. Et fait partie de cet album, la nouvelle chanson qui est disponible au moment où on se parle sur les différentes plateformes. Ça vient à peine d'être lancé. C'est la chanson « Viens me voir » qu'on va certainement entendre sur El Country. Les filles qui étaient au festival de Saint-Jean-sur-Richelieu au cours des derniers jours. Puis ça va se poursuivre comme ça pour une tournée un peu partout à travers la province. Et même au-delà, parce que les filles sont bien populaires, même du côté de l'Europe.
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1: On n'a pas eu le temps de parler du sport, on va le faire à l'instant avec au hockey. Ben, c'est maintenant chose faite pour l'Avalanche du Colorado. On a trimé dur, mais on a confirmé la présence de l'Avalanche à la ronde suivante avec son gain hier en prolongation face au Wild du Minnesota et le Canadien de Montréal, bien sûr. On peut pas passer à côté. C'est H qui va disputer son match numéro 5 à Buffalo ce soir. Vos prédictions pour ce soir? Et pour la balance de la série, ben, moi, j'avais choisi initialement Montréal en 7. Là, j'ai même tendance, hey, là, je prends une chance, là, de réduire tout ça en 6 pour le Canadien. Donc, on devrait être en mesure de remporter les deux prochaines victoires. On se croise les doigts. Il n'y a rien d'acquis. Hein? Les Sabres de Buffalo, elles sont quand même si c'est une équipe relativement jeune, ont faim. Et ils vont sûrement le prouver ce soir, à suivre de ce côté-là. De notre côté, bon, on a la portion 15-16.
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5: Ici Michel Scarpino. Le Canadien Pacifique se voit finalement exonéré de toute responsabilité dans la catastrophe ferroviaire de Lac-Mégantic. La Cour suprême refuse d'entendre la cause dans laquelle le transporteur ferroviaire était poursuivi par plusieurs intervenants, dont le procureur général du Québec et les victimes. La députée de Chemédé, Sona Lacoyanne-Olivier, a présenté ses excuses à l'Assemblée nationale après qu'un rapport accablant de la commissaire à l'éthique eût démontré qu'elle avait utilisé son bureau de comté à des fins partisanes lors de la course à la chefferie libérale. Très émotive durant son mea culpa aujourd'hui, l'élu a reconnu sa responsabilité tout en laissant entendre qu'elle allait rester en poste. Et puis le Québécois Mario Lemieux a été nommé le meilleur joueur de l'histoire du hockey junior majeur lorsque la Ligue canadienne de hockey a dévoilé son classement des 50 meilleur joueur de tous les temps. L'ancienne gloire des voisins de Laval devance un autre grand joueur des Penguins de Pittsburgh, Sidney Crosby, ainsi que Wayne Gretzky, Connor McDavid et le Québécois Mike Bossy. C'était vos actualités Arsenal Media.
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Au cours des derniers jours, la chanson qui est à venir fait partie des réactions fortes du Top 100 Media Base, celle des Gars du Nord. C'est toujours un succès. Avec les Gars du Nord, on se trompe pas. Puis surtout, on est en mode party avec la chanson qui est à venir. Je m'en vais par là. Et puis, de notre côté, on va parler des têtes d'affiche. Parce que bon, il y a les spectacles du Super Bowl. Il y a aussi spectacle musical pour la Coupe du Monde de soccer. Et on aura la chance d'en reparler.

Au cours des dernières heures, aujourd'hui même, on a confirmé que les chanteuses Madonna, Shakira, le groupe de K-pop BTS, qui sont les têtes d'affiche du spectacle de la mi-temps de la finale de la Coupe du monde de soccer, c'est ce qu'ont annoncé les organisateurs. Ça, c'est pour la portion américaine. Et ça, c'est prévu le 19 juillet au MetLife Stadium d'East Rutherford dans l'État du New Jersey. Le mondial, qui est le plus grand de l'histoire avec 48 équipes engagées. Et ça se déroule quand même assez rapidement là, à partir du 11 juin au Canada, États-Unis et également au Mexique.

0: Prince. Puis on a des détails concernant son nouvel album qui sera lancé officiellement à l'automne prochain, le 1er octobre, au Théâtre Benfield de Montréal, le 15 octobre à Québec, au Théâtre Capitole. D'ailleurs, si jamais vous voulez assister à ces lancements d'albums, c'est au fdegrandprix.com qu'on peut avoir des détails. Mais déjà, on sait qu'il y a une chanson qui en fera partie, qui sera disponible sous peu sur les différentes plateformes le 5 juin prochain. Et ce sera à surveiller cette chanson-là. Si j'avais su qui va, fort à parier, tourner chez nous sur les ondes de Hit Country. Ben oui, toi, avec détails de météo.
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0: Météo. Donc, on a quand même de belles choses à venir. Bon, la pluie va se poursuivre ce soir avec 5 mm additionnels, minimum à 9 degrés. Mais demain, amélioration, alternant soleil-nuage. Un faible 40% de risque d'averse en matinée, 19 comme max. Et du soleil pour la journée de samedi.

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danse, parce que je suis pas un bon danseur comme mon collègue Danny Côté, Andy Thériault, avec la chanson Danser ici. Par la suite, on va jeter un coup d'œil sur les activités prévues au cours des prochaines heures. Ce qui se passe chez nous, au final.

0: On va surveiller un spectacle dans la région pour la journée de samedi, alors qu'on a le Soul Station qui va débarquer à Lac Mégantic avec un spectacle acoustique, et ce sera samedi de 13h à 15h. Donc, invitation lancée par votre radio, le 106.7. Puis au long de la fin de semaine, on va vous donner d'autres invitations aussi à différentes activités et événements qui se déroulent chez nous, parce que ça bouge avec Savannah Jane en musique dans quelques instants.
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1: Oh yeah, beaucoup de choses en surveillance ce jeudi. On va pouvoir y revenir au cours des prochains instants, dont nos thématiques sur notre site internet hitcountry.com. Et Joseph Poirier s'installe pour notre jeudi avec un rodéo.

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1: Puis son nez, je dis, bon, hormis le fait, peut-être que c'est votre jour de paye, peut-être que vous allez prendre part à un 5 à 7, un bon souper au restaurant. Surtout qu'il y a le match de hockey du Canadien ce soir. 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Et sur notre site internet, duitcountry.com, c'est notre balado On jase country. Alors que j'ai eu le bonheur d'avoir une belle jasette avec François Lachance. On va en savoir encore plus sur François, ses projets qui sont à venir et son album, d'ailleurs, qui sera lancé au cours des prochaines heures de façon officielle. Donc, allez consulter le tout sur notre site internet, duitcountry.com, où il y a plein de chroniques, d'actualités, des éphémérides. Et nous, on va poursuivre avec notre fin d'après-midi.
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6: Bonjour, ici Claude Marquis, voici vos actualités. En larmes, la députée de Chaumedé, Sona Lacoyanne-Olivier, a finalement reconnu ses torts devant l'Assemblée nationale, après qu'un rapport accablant de la commissaire à l'éthique eut démontré qu'elle avait utilisé son bureau de comté à des fins partisanes lors de la course à la chefferie libérale ayant permis l'élection de Pablo Rodriguez. Très émotive durant son mea culpa, l'élue a reconnu sa responsabilité, tout en laissant entendre qu'elle allait rester en poste malgré les appels à sa démission. À quelques mois des prochaines élections, l'Union des municipalités du Québec met la pression sur le gouvernement Fréchette et les autres partis politiques. Aux assises de l'UMQ à Québec aujourd'hui dans la vieille capitale, le président de l'UMQ, Guillaume Tremblay, a dénoncé le désengagement du provincial dans les infrastructures et a promis d'avoir les politiciens à l'œil lors du prochain scrutin. Les droits des enfants ne sont pas encore pleinement et explicitement reconnus au Québec, déplore la commissaire au bien-être et aux droits des enfants, Marie-Ève Brunet-Kitchen, dans son tout premier rapport publié aujourd'hui. Dans son premier rapport, la commissaire Brunet-Kitchen met en lumière les limites du cadre législatif actuel et recommande l'adoption d'une charte des droits des enfants. Et après les organisations sportives, le milieu scolaire et l'Ordre des pharmaciens du Québec, voilà que le corps médical se joint au mouvement Zachary Miron, qui vise à interdire la vente de boissons énergisantes aux mineurs. Dans un communiqué aujourd'hui, plusieurs fédérations et professionnels de la santé se disent en faveur d'une loi qui interdirait la vente de boissons énergisantes aux moins de 18 ans. C'est ce qui complète vos informations, Arsenal Média.
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On va surveiller la musique de celle qui propose un nouvel album disponible officiellement depuis quelques jours, Laurence Saint-Martin, sa chanson « Ciao, bye ». Il y a même d'autres nouveaux à venir pour Laurence Saint-Martin, qui sera mon invité samedi sur l'heure du midi, donc manquez pas ça. Et puis on va également revenir avec un film québécois, tiens, qui on a pu apercevoir la première bande-annonce de ce film de Luc Picard. Voici, comme promis, Laurence Saint-Martin. «

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1: Et ben, on aura bonne chance à souhaiter à Luc Picard et aussi pour son film Rédemption, nouveau suspense de Luc Picard qui a été dévoilé au cours des dernières heures avec une bande-annonce. Ce sera en salle le 29 juillet prochain. Et ce film choral qui rassemble une distribution de premier plan, je comprends donc, avec les acteurs Gérard Lanvin, acteur français, et les Québécois Kelly Despaux, Sophie Desmarais, Jean-Simon Leduc, Maxime Godette, Charles Aubé-Houd et aussi Henri Picard. À suivre! 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

c'est une suite d'annonces de nouveaux albums à surveiller parce que, bon, on en a parlé un peu hier. Très bonne nouvelle pour les fans de Luke Bryan alors qu'on a annoncé pour l'artiste un nouvel album, Signs, qui sera lancé le 18 septembre prochain. Autre album à surveiller cet automne dont on va vous reparler au cours des prochains instants. Le temps de laisser toute la place à la gang des fils du diable en musique. The Dancing King. Ben oui, on est jeudi. On s'amuse sur Red Country avec Sylvain jusqu'à 18h.

0: Dans cette vague d'annonces d'albums, ben, on ajoute le nom de Lauren Allen, pas n'importe qui, là, qui va lancer du nouveau matériel Stages. Ce sera le 28 août prochain sur l'étiquette Big Log Records avec un album qui sera à surveiller, bien évidemment, pour ce qui est de la jeune sensation Lauren Allen. Donc, c'est au mois d'août prochain. Autre album, ça en ajoute pas mal depuis quelques temps. Maintenant, ben, on a les détails à météo à venir. Et les Washboard Union en musique.
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0: Météo. Donc ce soir, cette nuit, des averses. Hauteur prévue de 5 mm, minimum à 9 degrés. À compter de demain, ça va beaucoup mieux. Alternance soleil nuages. C'est un faible 40% de risque d'averse en matinée, 19 comme max. Et beau soleil, il va faire chaud au cours de la fin de semaine chez nous.
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Éphéméride de cette journée du 14 mai, on va éplucher le tout ensemble de belle façon au cours des prochains instants. Et pour notre jeudi après-midi qui se passe de belle façon, si vous êtes déjà sur la route, soyez prudents pour le retour à la maison. Frank Byrne s'installe.

Infinite 1982, Willie Nelson était numéro 1 des décomptes country américains avec Always On My Mind. Quelle grande chanson à part de ça. À pour à la suite, on a aujourd'hui l'anniversaire de Dustin Lynch, qui est né en 1985. On lui en souhaite une bonne. L'album trio de Dolly Parton, Linda Ronstadt et Emmylou Harris atteint la première place du classement des albums country. C'était en 1987. Et c'est un peu ce qui marque l'histoire de la musique country. 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

Il va se promener un peu partout à travers le Québec au cours des prochaines semaines, à commencer par Québec le 21 mai, Saint-Damien de Buckland le 5 juin, Saint-Jean-sur-Richelieu, Chicoutimi, également Forestville, dans l'est du Québec, pour la musique de Doug Saint-Louis qu'on vient d'entendre. C'est sa plus récente. Rien de la battre sur Red Country. Et c'est au tour de Martin Dufort de venir nous retrouver avec sa chanson « Comme un soldat ».

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1: Ah ben, on vous souhaite un bon retour à la maison. On vous souhaite de bons moments ce jeudi. Hey, on commence tranquillement à penser à la longue fin de semaine de la fête des Patriotes. Ça va être la fun. Puis je vais passer une bonne partie de, justement de cette fin de semaine avec vous, dont notre émission de lundi, émission fériée auquel je vous convie. Mais pour le moment, on va se concentrer sur notre retour à la maison. Paul Chapman sera là pour la portion du réseau à Lac Mégantic. Manon Bisson sera là. C'est leur dernière cette semaine parce que le vendredi, c'est moi qui ai le bonheur de vous accompagner pour lancer la fin de semaine. On sera ensemble d'ailleurs à compter de demain 14h. D'ici là, une belle soirée pour les amateurs de hockey. Pas besoin de vous souhaiter bon match. Je pense que c'est certain qu'on va pouvoir donc goûter à tout ça et en reparler demain sur Red Country. C'est Sylvain Caron qui vous dit bye-bye. N'oubliez pas, demain, dès 6h, Danny Côté là aussi pour le Country Club. On se retrouve sous peu et bon retour à la maison.
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9: Bonjour, ici Claude Marquis, voici vos actualités. En larmes, la députée de Chaumedey, Sona Lacoyanne-Olivier, a finalement reconnu ses torts devant l'Assemblée nationale, après qu'un rapport accablant de la commissaire à l'éthique eût démontré qu'elle avait utilisé son bureau de comté à des fins partisanes lors de la course à la chefferie libérale ayant permis l'élection de Pablo Rodriguez. Très émotive durant son mea culpa, l'élu a reconnu sa responsabilité, tout en laissant entendre qu'elle allait rester en poste malgré les appels à sa démission. À quelques mois des prochaines élections, l'Union des municipalités du Québec met la pression sur le gouvernement Fréchette et les autres partis politiques. Aux assises de l'UMQ à Québec aujourd'hui dans la vieille capitale, le président de l'UMQ, Guillaume Tremblay, a dénoncé le désengagement du provincial dans les infrastructures et a promis d'avoir les politiciens à l'œil lors du prochain scrutin. Les droits des enfants ne sont pas encore pleinement et explicitement reconnus au Québec, déplore la commissaire au bien-être et aux droits des enfants, Marie-Ève Brunet-Kitchen, dans son tout premier rapport publié aujourd'hui. Dans son premier rapport, la commissaire Brunet-Kitchen met en lumière les limites du cadre législatif actuel et recommande l'adoption d'une charte des droits des enfants. Et après les organisations sportives, le milieu scolaire et l'Ordre des pharmaciens du Québec, voilà que le corps médical se joint au mouvement Zachary Miron, qui vise à interdire la vente de boissons énergisantes aux mineurs. Dans un communiqué aujourd'hui, plusieurs fédérations et professionnels de la santé se disent en faveur d'une loi qui interdirait la vente de boissons énergisantes aux moins de 18 ans. C'est ce qui complète vos informations, Arsenal Média.
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15: Bon retour à la maison en ce jeudi 14 mai, Mégantic. C'est déjà notre dernier de la semaine et ce soir, les amateurs de hockey auront droit à un programme double digne des grandes soirées du mois de mai. D'un côté, les Canadiens de Montréal disputent un match important à Buffalo face au Sabre, bien évidemment. Et de l'autre, la victoire de Montréal poursuit leur parcours exceptionnel en finale de la Ligue de hockey féminine professionnelle à seulement 3 victoires de soulever le trophée Walter. Bref, que vous soyez derrière le Canadien ou celui ou derrière la victoire ou même les deux en même temps, il y a de quoi passer une solide soirée de hockey. On est ensemble pour vous accompagner sur la route du retour avec la meilleure musique country, les nouvelles, le sport et quelques bonnes histoires pour terminer la journée du bon pied. Bienvenue dans le retour à la maison sur Hit Country.
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15: Et on y va avec nos trois meilleures chansons de la journée, aujourd'hui en position numéro 3. On y va avec Luke Combs et Days Like These.
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0: Ah, que j'ai un faible pour lui. On en reparle! À venir dans l'émission, on a la météo, puis tu vas voir pour selon congé qui s'amène négantique, tu seras pas déçu de ce qui s'en vient côté météo. Ceci étant dit, revenons sur nos trois chansons de la journée. Luke Combs, en numéro 3 avec Days Like These. En numéro 2, c'était Thomas Rhett avec Hate a Bad Life. Et à l'instant, moi qui ai un petit faible pour lui, Alex Warren en compagnie de Jelly Roll. Mais Alex Warren avec Bloodline, c'est ce qu'on est voyant faire ce soir pour notre numéro 1 dans notre retour à la maison des trois meilleures chansons de la journée.
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0: une fois.
1: Dans la vie, il y a des histoires qui donnent des frissons, puis celle de Steve Bolo Mambwa, c'en est une belle. Il est né au Cameroun et il est arrivé ici vers l'âge de 10-11 ans environ. Et quand moi je l'ai rencontré pour la première fois, je peux t'avouer que j'avais de la misère à croire qu'il avait seulement ça 11 ou 12 ans. Il a grandi à Lac-Mégantic, il a fait ses premiers pas sur le terrain avec les Béliers de Montignac, lui qui était un grand fan de soccer. Aujourd'hui, il porte les couleurs des Alabama Crimson Tide. C'est l'un des plus gros programmes de football universitaire aux États-Unis. Et en ce moment, tout indique qu'il pourrait avoir plus de temps de jeu la saison prochaine. Ce qui est beau là-dedans, c'est qu'il n'oublie pas en fait ses racines. Il est venu récemment, je vous en avais parlé, à Lac-Mégantic pour remettre des bourses à des jeunes de chez nous. Alors, du Cameroun à Lac-Mégantic jusqu'en Alabama, c'est tout un parcours pour un gars qui fait rayonner notre région bien au-delà des frontières.
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4: Alors, tel que promis, Mégantic, on y va avec la météo. On prévoit 5 mm de pluie pour ce soir, cette nuit, avec un minimum de 9. Mais pour demain, vendredi, on débute ça avec des alternances de soleil et de nuages.
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4: Il y a environ quelques endroits le matin qui auront de la pluie, mais ça restera pas. Maximum attendu, 19. Ça fait du bien! À plus long terme, samedi, du soleil 23. Dimanche, du soleil 20. Lundi, soleil nuage 21. C'est des belles températures pour ce long congé de la fête des Patriotes. On enchaîne avec la musique de Ernest et Lainey Wilson avec What If I Could? Je te souhaite un bon retour à la maison, Mégantic. Maman avec toi jusqu'à 19h.

Marie-Ève Breton, la fondatrice de Liquidation Marie, a fait énormément réagir à la suite de son passage à Tout le monde en parle dimanche dernier. En fait, c'est pas tant elle qui avait réagi, mais plutôt la façon dont Guillaume Lepage et MCG se seraient comportés avec elle. J'ai regardé l'entrevue, puis pour être bien honnête avec toi, j'ai vu plus de la taquinerie et les questions qu'ils lui ont posées étaient valables. Elle s'en est sortie assez facilement. Puis m'a dit en affaire, c'est assez impressionnant. Donc, au-delà de la controverse, ce qu'on retient, en fait, c'est la découverte d'une femme absolument impressionnante. Puis je n'y ai pas pantoute, là. C'est une femme sacoche, brillante, profondément humaine, qui est animée par une volonté sincère d'aider les gens à économiser tout en réduisant le gaspillage. Si on regarde l'ensemble de la situation, ce passage à Tout le monde en parle va lui avoir finalement offert une belle visibilité, voilà, exceptionnelle. Parce que son entreprise connaissait déjà une croissance remarquable, mais cette entrevue risque fort de lui donner un autre élan vers son objectif qui est d'ouvrir 50 succursales partout au Québec. Puis honnêtement, si son message continue de faire réfléchir les Québécois avant de jeter ou de gaspiller, c'est tout le monde qui est gagnant. Oui, oui. Alors, voilà mon petit grain de sel pour cette entrevue, même si on est jeudi. J'ai tellement pas eu le temps de la regarder avant, puis je voulais la regarder avant de donner mon opinion, parce que souvent, il y a des controverses qui n'existent pas vraiment. Faut connaître le personnage, autant celui de Guillaume Lepage que de MC Gilles. Et pour être bien honnête, là, ça a été une entrevue tout à fait correcte. 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
1: Il reste encore une heure avant le début du match des Canadiens et celui de la victoire également. Je t'invite à rester à l'écoute pour cette prochaine heure. On a évidemment de l'excellente musique country, mais on aura également la météo, des belles prévisions en fait pour les prochains jours, pour ce long week-end de la fête de la reine, de la fête des patriotes, appelez-la comme vous voulez, là. Je sais que c'est pas tout le monde qui donne le même titre, mais quand même, c'est un long congé de 3 jours et on a de la belle température qui s'en vient, c'est sûr que tu veux pas manquer ça, ça s'en vient donc. Et du côté musical, qu'est-ce qui s'en vient également? Cody Johnson ainsi que Morgan Wallen et un bulletin de nouvelles. Je t'invite donc à rester là. Je te souhaite un excellent début de soirée et je te rappelle que c'est Manon Bisson qui a le plaisir de t'accompagner, Mégantic, et ça jusqu'à 19h!

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6: Bonsoir, ici Claude Marquis. Voici vos actualités. En larmes, la députée de Chaumedé, Sona Lacoyanne-Olivier, a finalement reconnu ses torts devant l'Assemblée nationale, après qu'un rapport accablant de la commissaire à l'éthique eût démontré qu'elle avait utilisé son bureau de comté à des fins partisanes lors de la course à la chefferie libérale, ayant permis l'élection de Pablo Rodriguez. À quelques mois des prochaines élections, l'Union des municipalités du Québec met la pression sur le gouvernement Fréchette et les autres partis politiques. Le président de l'UMQ, Guillaume Tremblay, a dénoncé le désengagement du provincial dans les infrastructures et a promis d'avoir les politiciens à l'œil lors du prochain scrutin. Et les droits des enfants ne sont pas encore pleinement et explicitement reconnus au Québec, déplore la commissaire au bien-être et aux droits des enfants Marie-Ève Brunet-Kitchen dans son tout premier rapport publié aujourd'hui. Dans son rapport, la commissaire met en lumière les limites du cadre législatif actuel et recommande l'adoption d'une charte des droits des enfants. C'est ce qui complète vos informations, Arsenal Média.
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13: Alors, je te le dis, Mégantic, on prévoit des averses ce soir, cette nuit, avec 5 mm et un minimum de 9. À certains endroits, demain matin, il va y avoir encore un peu de pluie. Par contre, ça ne durera pas. On parle de soleil et de nuages avec un maximum de 19. Samedi, du soleil avec un maximum de 23. Dimanche, du soleil avec un maximum de 20. Et pour lundi, parce que je t'en parle, c'est important quand c'est un long congé, c'est du soleil et des nuages avec un maximum attendu à 21 degrés.
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On parle sport mégantique. Ce soir, 19h, les Canadiens de Montréal disputent le match numéro 5 de leur série de deuxième ronde face aux Sabres de Buffalo au KeyBank Center. La série est égale 2-2, donc on parle clairement d'un match charnière. Du côté du Canadien, Martin Saint-Louis a brassé ses cartes après la défaite de mardi. L'entraîneur a en fait indiqué vouloir un jeu qui était plus calculé, plus structuré, et surtout une meilleure exécution avec la rondelle. On s'attend donc à certains ajustements dans les combinaisons et à une approche plus disciplinée, particulièrement en avantage numérique et en entrée de zone. Donc le message est simple, le Canadien doit connaître un meilleur départ, limiter les revirements et imposer son rythme rapidement dans un environnement toujours plus hostile quand c'est pas la maison. Hein. Si les leaders comme Suzuki, Caulfield et Dobesch répondent présents, Montréal pourrait revenir au Centre Bell samedi, pardon, avec l'avance dans la série. Et d'ailleurs, le match de samedi sera présenté à 20h plutôt qu'à 19h. Alors, ce soir, par contre, on se donne rendez-vous à 19h. Et je te le dirai jamais assez, mais go Habs go. Ceci étant dit, je veux quand même te parler de la victoire, parce que si tu le sais pas, la victoire est en finale et elle joue plutôt ce soir également à 19h à la place Belle de Laval, et le match sera diffusé à RDS. Elles affrontent la Charge d'Ottawa. Alors, avec Marie-Philippe Poulin puis Anne-Renée Desbiens devant le filet, Montréal a tout ce qu'il faut pour ramener la coupe à la maison. Alors, voilà, tu peux zioter les deux matchs, là. Il y a zéro problème. C'est certain que ça vaut définitivement la peine. Donc, le Québec vibre autant du côté du hockey féminin que du hockey masculin. Bonne soirée, hockey! 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

0: Il y a un dossier qui fait beaucoup jaser aujourd'hui. Le gouvernement a déboursé 1,6 million de dollars pour installer une centaine de cabines insonorisées dans certains édifices gouvernementaux afin de permettre aux fonctionnaires de participer à des réunions virtuelles depuis leur lieu de travail. En gros, ce sont des petites cabines fermées où l'on peut faire un appel Teams sans déranger nos collègues ou sans entendre Suzanne raconter son week-end à Percé juste à côté. La dépense soulève plusieurs questions, surtout dans le contexte du retour obligatoire au bureau. Certains se demandent si on n'est pas en train de payer très cher pour recréer au bureau les mêmes conditions que les employés avaient déjà à la maison. Une chose est sûre au Québec, même le silence finit par coûter cher.
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0: On va parler un peu de l'été parce que pas seulement la température annoncée pour la fin de semaine qui risque de faire sourire bien du monde, on commence déjà à sentir d'ailleurs l'ambiance des festivals et des grands rassemblements, alors que le coup d'envoi officiel de la fête nationale du Québec 2026 a été donné. Puis encore une fois, la programmation promet de belles soirées un peu partout à travers la province. Parmi les artistes et personnalités qui participeront aux célébrations cette année, on retrouve Lou-Adrienne Cassidy, Pierre-Luc Funk, Claude Dubois, Marie-Mé, Mélissa Bédard et à la claire ensemble. Ça donne déjà un avant-goût d'un été déjà bien rempli. Voilà, ma voix est revenue, avec de la musique, des spectacles et ce petit sentiment qu'au Québec, dès que les beaux jours arrivent, on trouve toujours une bonne raison de se rassembler. Voilà!
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Merci d'avoir été là, Mégantic. Normalement, je te souhaite un excellent week-end. Par contre, comme je remplace Jeff Routier dans Route 66, on se donne rendez-vous demain midi pour notre dernier rendez-vous midi de la semaine. Par contre, lundi, je t'accompagne. Ben oui, je vais être avec toi pour ce long congé. Donc, lundi, on se donne rendez-vous dès 10 heures. Ceci étant dit, je te souhaite une excellente soirée. Manque pas le match du Canadien ou peut-être même celui de la victoire. Ben oui, parce que elles également, plutôt, sont à l'œuvre ce soir. On se dit donc à demain. Bye! 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
1: Bonsoir, ici Claude Marquis, voici vos actualités. En larmes, la députée de Chaumedey, Sona Lacoyanne-Olivier, a finalement reconnu ses torts devant l'Assemblée nationale, après qu'un rapport accablant de la commissaire à l'éthique eut démontré qu'elle avait utilisé son bureau de comté à des fins partisanes lors de la course à la chefferie libérale, ayant permis l'élection de Pablo Rodriguez. À quelques mois des prochaines élections, l'Union des municipalités du Québec met la pression sur le gouvernement Fréchette et les autres partis politiques. Le président de l'UMQ, Guillaume Tremblay, a dénoncé le désengagement du provincial dans les infrastructures et a promis d'avoir les politiciens à l'œil lors du prochain scrutin. Et les droits des enfants ne sont pas encore pleinement et explicitement reconnus au Québec, déplore la commissaire au bien-être et aux droits des enfants Marie-Ève Brunet-Kitchen dans son tout premier rapport publié aujourd'hui. Dans son rapport, la commissaire met en lumière les limites du cadre législatif actuel et recommande l'adoption d'une charte des droits des enfants. C'est ce qui complète vos informations, Arsenal Média.
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Bon jeudi soir à vous, c'est Jason. Je vous accompagne jusqu'à minuit dans exactement une semaine, donc jeudi prochain, le 21 mai, dès 20h, sur la scène des Jardins de la salle Montignac à Mégantic. Il y aura le spectacle d'Anima Aura. Donc je vous invite à aller découvrir d'ailleurs son univers qui est électropop. C'est envoûtant à souhait. Donc, vous pouvez aller faire vos recherches. C'est vraiment très, très bon. Vous êtes à Hit Country 106.7 et je vous dis un gros merci d'être là.

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